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0: Excellent dimanche aussi à toute la famille en gamin. Salut la voix, Eddy. Bonne écoute. Salut Leïla. Excellent dimanche à toute la famille. Hein. Passez un super moment, les plus précieux. Et savoure l'ambiance. Bye la zone pépinière de Pierrefonds.
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Il y en a pas mal, hein. On fera tout notre possible pour la lecture. On vous doit bien tout cela.

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chaque dimanche, à chaque jour férié, l'ambiance adoptée, l'ambiance validée par le 974 et le monde entier. On en profite aussi pour souhaiter un joyeux anniversaire à l'artiste Médéris, pour ses un an de plus. Bon dimanche. Salut John.

Salut le Gol, Tati Maryse, Tonton Louis, bon dimanche. Les garçons, j'ai à la grillade et se rafraîchit aussi en même temps. Hein. Totalement raison.

sur ce direct live depuis la cabine son du plein Lada. On te fait danser, on te fait chanter. Merci de la fidélité. Like, comment, partage.

0: Flair de l'île Maurice.
1: Écoute à moi.
0: Bon, écoute à Audrey de la planète des Palmiers aussi. Il fait un coucou à toute sa famille. Salut Mike.
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0: Salut Siana. Bon dimanche la Réunion.

Excellent dimanche à toute la famille Boire. Salut toute la famille Pan, toute la famille Lallemand. Monsieur, madame Gilet Jaune. Salut Angélique, salut Amy. Salut le King. Cédric BBM. RMC représente. Bon dimanche. On salue aussi Bruno Bois du côté de l'Hexagone. Lui aussi fidèle au poste.

L'artiste Radia Siega, à l'instant dans tes oreilles. En amour, c'est une totale déclaration avec le 974.

pour sa confirmation. Bon dimanche à mon frère Emmanuel, ma belle-sœur Nutella, mes neveux DJ Mago, Raphaël, à Camille, à ma sœur Babel, à mon beau-frère Juju, mon frère Flo, à mon mari Ludo, mon fils Adrien, ma fille Nénès,

Si seulement. Place à ces Gaël. Et bien évidemment, pour ce dimanche après-midi, il faudra

Merci d'être branché. Salut Christopher. Et bon appétit à Ivan aussi, hein.

en direct pour l'anniversaire, dédicace à Mathis et Gaël, la team officielle. Excellent dimanche et happy birthday. Celui qui nous met des petits plats dans les grands, celui qui nous régale. Salut Gaël, bon dimanche et happy birthday. Excellent dimanche et bonne écoute.

en Marseille. Bisous aussi à toute la famille, à Tide, Saint-Louis, Lélette, notamment Montfort. Belle après-midi. Allez Marseille.

Quelle déclaration! Allez les messieurs de toute la famille, regardez votre

de l'après-midi. Attention la réunion, pour la suite DJ. Place à la sélection Sega. On préfère éviter, hein. On va se voir le gap. T'as totalement raison. À toi, Ségal.

Toute la Réunion, tous les villes, continue à se diriger du côté de la Saint-Pépinière de Pierrefonds. Voilà la retransmission de cette émission. Welcome avec nous. Allons amuser. Allons défouler la Réunion. Pour les plus chanceux d'entre nous, on démarre les vacances en beauté. Et pour d'autres, terminer le week-end comme il se doit. Très bel après-midi à tous les travailleurs, travailleuses de la semaine et du week-end. Allons à mon...

Les fidèles sont connectés avec cette belle ambiance avec nous pour ce dimanche après-midi. Spéciale dédicace à la Rose. Merci d'être là. Vous êtes branchés sur ta radio préférée. Vous avez fait le bon choix.

0: C'est Gabélé.
1: Allons.
0: Bon, les amoureux de l'ambiance mauricienne. Le ton est donné, la date aussi. Hein. Le 13 juillet.

connecté. Comment on s'échauffe Azote, hein, parce que ici, les CIE. Ça va jouer en Ligue des Champions. Ils s'amusaient, ça passe un bon moment.

Tracé succès. Attention pour la suite, la réunion. C'est nouveau départ, on y va DJ. Ouvrons une nouvelle parenthèse. Place à surprise partie. Bel après-midi, c'est l'hymen.

à nous, de là. Big up à toute la famille, amis du 450. Allez les bleus, Jessica et Jean-Luc. Où que vous soyez, on est là, à vos côtés. Merci de la fidélité. Et on rappelle toujours, goûtez à l'ambiance du Planada, c'est l'adopter. Tout cela est certifié. Licence de l'ambiance.

Le défilé se poursuit avec nous pour ce dimanche. Bien le bonjour et bienvenue à toute la Réunion, hein, dans cette ambiance qui vous régale chaque dimanche après-midi. Ton rencard dominical.

les anniversaires avec nous. Merci d'être là, happy birthday de la part de tout l'équipage. Bel après-midi aussi à tous les travailleurs, travailleuses de la semaine. Hein. À ceux et celles qui profitent de la retraite aussi. Et tous ensemble, on profite de l'instant présent. On profite de ce moment.

anniversaire. Excellent dimanche. Family Marca du côté de Lyon. Merci d'être là, merci d'être fidèle. 97K Dunker.

midi à la team Music Run. Salut Samuel. On salue aussi notre invité pour ce dimanche. On showcase tout à l'heure l'artiste Jean-Marie Ragal pour nous chanter ses succès, pour faire zouker la Réunion, pour faire frissonner tous les fidèles de la zone pépinière de Pierrefonds. Encore tout à l'heure. Bonne route en musique. On nous allait comme ça. Merci d'être branchés.

Que vous soyez à la maison, sur les routes du département, sur les aires de pique-nique, on est dimanche, on en profite. Bonne route à l'homme de la première. Salut Lucas. Toujours dans le bon tempo. Hein. Merci d'être branché. Et si on faisait route ensemble? C'est les bonnes sonorités. En où aller? DJ Sen 974, notre pilote pour ce dimanche après-midi.

On est là dans ton univers musical. Tout à l'heure en début de soirée, ça sera au tour de DJ Nico et Patrice. La chose. Encore une fois, vous allez vivre une expérience. Je vous laisse la surprise. Ça va être quelque chose. Allez, la réunion, on y va. Salazie, Mafat, Silas. Allez.

famille Cagnan, la famille Rivière. En ouaille comme ça. Et du côté de Saint-Paris, ils font le travaux. Hein.

de l'île de la Réunion. Bien branché. Force et courage. On vous donne du carburant, de la motivation, la joie, de la bonne humeur. Et on élargit l'éventail musical. L'étendard de la musique.

Les sections des années passées, attention. Quel plaisir pour les oreilles. C'est toujours ça. La musique dans la peau. Et dans le son aussi. Alors la réunion, on va mettre de côté le zouk. On se prépare pour la suite. Attention DJ Sed.

l'ambiance mauricienne. En invité, les Ilois, Nancy Desrougères, Désiré Victor.

Un spécial dédicace à Monsieur Vavlin, ça. Allez Bruno. L'ambiance Sega qu'on met de côté, attention la réunion. Pour la suite DJ, c'est nouveau départ, on y va. Tout le monde, qu'est-ce qu'on fait? On écoute les paroles et on fait de même. Les anniversaires avec nous, les travailleurs, travailleuses de la semaine, les retraités, on y va. Ceux et celles qui profitent de la vie, profitent de ce moment avec nous.

Vous êtes nombreux, nombreuses à célébrer tout ça avec nous pour ce dimanche. Et les garçons et les filles, on y va. Les mains, tout le monde, nos mains. Les mains comme ça. Allez, balancez de droite à gauche. Et faites-moi un bordel général. Le planada du bruit.

Allez, encore une fois, tout le monde, montez les mains, on y va. Les mains, la réunion, montez les mains. Allez, les mains comme ça. Est-ce que les filles sont avec nous pour cet après-midi? Est-ce que les garçons sont dans la place? La réunion, on y va. Après-midi. Est-ce que les garçons sont dans la place? La réunion, on y va.

C'est totalement ça. Bon mouvement, bon tempo. Et on donne de la voix. Ensemble. On va voir. C'est quoi ? Encore une fois la réunion. À vous !

Un joyeux anniversaire à ma fille Keliani pour ses 9 ans. Et big up à toute l'équipe. Patrick de Reignac, excellent dimanche. Et happy birthday à ta petite princesse.

et bienvenue La Réunion, connecté avec cette ambiance. On est en direct depuis la cabine son du Plalada. Et l'après-midi Zouk. En direct sur ta radio préférée. On envahit les ondes et notamment les radios web.

de l'ambiance du sud, la zone pépinière de Pierrefonds. Et pour vos messages, 0692 50 53 58. Et sur les routes du département, appréciez bien. Tout en saveur. Et bien sûr, avec la prudence. Ça va de soi. Bienvenue La Réunion, salut l'entre-deux.

Il faut tous secouer. Hein. Vous avez toutes les autorisations. Checkez-moi tout ça, on y va. Bien le bonjour et welcome.

L'ambiance au couss. On va terminer là-dessus. Attention la réunion. On se prépare pour la suite. À ralentir les BPM et totalement douceur. Faites le premier pas. Sentez le grand jus.

l'occasion de souhaiter bon début de soirée à nos confrères DJ animateurs. Salut la team, telle animation. Bonne écoute Azot, merci d'être là. Bon début de soirée. Côté Mr. Matt, salut DJ Set, comment il est? Fait plaisir, retrouve Azot. M'y souhaite un joyeux anniversaire à Amandine, plein de bonheur à elle. Big up à bientôt, son mari Tatane. Big up à toute ma famille, comme d'hab, à Marapa. Salut Tufrédé, que l'est avec moi. A très bientôt, Mr. Matt. Bisous à DJ Set.

Allez, de la Réunion, on adore le zouk. Et ça se voit pour cette belle après-midi. Merci à toutes les personnes. Pour la suite, sélection orientale. On se prépare. Allez, on y va. On vous rappelle que tout à l'heure, il sera avec nous en showcase. L'artiste Jean-Marie Ragald. On aura aussi l'anniversaire de Danny.

Sortez des maracas, on y va. Vous pouvez notamment faire le mouvement du poignet. Faites tourner tout ça, on y va.

toutes les générations qui s'amusent pour ce dimanche. Début de soirée. On y va tout le monde. Montez les mains. Allez, la réunion, on y va. Voilà, parfait. Les garçons, les filles. Le mélange des générations. On dit quoi? On fait tourner les poignets, parfait. On s'applique aussi sur la danse du ventre. Excellent. Déclaration d'amour.

Coco Musique 974. Vous êtes en plein dedans pour ce dimanche 5 juillet 2026. L'après-midi Zouk. Avec en showcase tout à l'heure, ça sera au tour de monsieur Jean-Marie Ragan. On célébrera l'anniversaire de Danny Mali au niveau de la terrasse. DJ MG, Héritage Maloya.

On aura aussi l'ambiance le lundi 13 juillet. L'ambiance mauricienne. Nancy des Rougères. Les Ilois.

aux côtés de DJ Phil et DJ Maggi pour la boum des vacances le dimanche.

Vous savez que tout à l'heure on était sur les réseaux. C'est que la cabine elle est tellement grande, enfin en hauteur, qu'on voit pas les DJ. On est obligé de mettre des caméras pour les voir. Cédric, ça va encore. Nico, on voit que les cheveux, hein.

vous. Merci Mac, merci Céd. Cédric, vous retrouvez bien sûr pour les Lève-tôt en radio demain. Et Mac, bien sûr, dimanche prochain, même en radio aussi, hein, sur RSL.

tire au fur et à mesure. En totale écoute avec le Planadab, bonsoir à Marie-Louise,

avec dans les oreilles justement ce bon son du Plalada. L'ambiance de la Réunion retranscrit sur les radios. Bon les gars, dépêchez-vous.

Joe qui est là en plus, hein, vous allez voir. C'est pas que l'Indien qui va sortir en lui, hein, croyez-moi. Allez, rechante. La peau coulée.

Dans la catégorie je fête mon anniversaire, on va souhaiter un bon anniversaire à notre ami Davy. Davy, bon anniversaire, 40 ans. Et qui a choisi vraiment le plat à la dame pour se mettre vraiment un bon coup de pression d'ambiance, un bon coup de pression de tout. Et surtout d'immortaliser son année de plus.

pour la nostalgie Zouk. 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

zouk, le zouk dans tous ses états, sur toutes les versions et sur toutes les cultures. Ce qui fait un petit peu le succès du dimanche, avec tout ce qu'on aime, n'est-ce pas, du côté de chez vous, hein. J'espère vraiment que tout va bien.

Il y en a qui se réveillent. Bonjour. Il y en a qui se réveillent, qui sont en train de se préparer pour nous rejoindre. C'est ça la force du balada le dimanche. De vous faire sortir de votre lit et de venir par ici.

sort mixé et c'est toujours dans l'ambiance. Vous allez bien? Ça fait plaisir de vous voir comme chaque dimanche après-midi.

Supplémentaire. Bonsoir Bigo Automobile.

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Voilà. Doucement. Parfait. 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Voilà. Ah oui. On fait l'amour avec la musique. Voilà. Ouh, chaleur.

0: Vous voulez pas rater une miette de ce qui vous attend. L'artiste avec son public, ça va être vraiment une communion entre lui et vous dans un instant. En fait, je vous conditionne un petit peu, hein. Je vous fais un petit peu languir. Mais j'arrive, ne vous inquiétez pas, j'arrive. On va le lancer comme il se fait. Mais bon, ok, on me dit que c'est bon. Le Planadin ce soir, bonsoir. Est-ce que Zad l'est bien? Chaque dimanche, Zad est ici et je voulais juste vous dire, et Zad, tu peux applaudir à Zad, merci. Merci d'être là chaque dimanche, de toutes, depuis midi jusqu'à très tard dans la nuit. Merci à Zot d'être là chaque dimanche et justement de faire ce succès du Planada. L'ambiance vraiment incontournable à l'île de la Réunion. J'ai bien dit à l'île de la Réunion. Il y a qui ici que ça égale cette ambiance-là. Big up à Zot ce soir et applaudis à Zot très, moi, très fort. Et pour remercier à Zot, chaque fois, le Planada, il invite des artistes qui sortent de très, très loin. C'est un artiste que je présente déjà plus de 10 ans. C'est toujours un plaisir de le voir, en tout cas ici à l'île de la Réunion. On a commencé dans les hauts de l'île de la Réunion. On a fait des festivals zouk ensemble. Et ça reste vraiment le prince du zouk avec nous ce soir. Est-ce que vous êtes prêts à l'accueillir? Mesdames et messieurs, le Planada, fait un maximum de bruit pour Jean-Marie Ragald.
1: Bonsoir, bonsoir tout le monde.
2: Merci beaucoup.
1: Okay. Bonsoir.
2: Musique, on va chanter.

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0: Je voudrais vous remercier déjà d'être présent ce soir. Merci pour cet accueil. Merci au Planada de m'avoir invité. Et merci aussi à Music Run de m'avoir fait venir ici à La Réunion. Merci beaucoup. Est-ce qu'on peut les applaudir? Merci beaucoup. Bon, j'ai pas fini. Tu m'as dit encore.
1: Monsieur.
0: Ça va? Ah bon? D'accord. Tout à l'heure. On va faire mieux que ça. Oui. Ouais. Merci, c'est gentil, mon ami. Merci. Bon. Assis sur mon piano, fais ça. On y va, ma musique. Bien. Ok. On va chanter. Je vais entendre tout le monde chanter. C'est à vous.

Merci beaucoup. Ça va toujours, ça va bien? Je suppose que vous attendez une chanson. Ouais. Si je la chante maintenant, c'est mort. J'attends un petit peu encore. J'ai envie. Tout à l'heure, ouais. On fait ça tout à l'heure, tout à l'heure. D'accord. On fait quoi, DJ? On y va tout de suite, c'est pour vous. On va chanter ensemble.

Merci à Chai. Bon. Hein? Cette femme, on y va.

dis-moi, monsieur Chai. Bon, je veux entendre tout le monde chanter. On est d'accord? Attends. Je veux entendre tout le monde chanter. De toute façon, c'est le morceau que vous attendez. Hein? Je ne vais pas chanter. Vous allez chanter. Est-ce qu'on est d'accord? Ah, viens, viens. Viens, mais viens. Viens. Monte sur la scène, viens. Je sais que tu veux monter, je sais, je te vois. Viens, viens. Allez, on va danser, on va chanter, on va s'amuser. Musique, merci beaucoup, mon ami. Je vous entends tout le monde, c'est à vous.

c'est ma danseuse. C'est le monde en cœur. DJ, DJ. Laisse. Arrête la musique. Arrête la musique, 2 minutes. Ça va bien? Bon, sincèrement, je vais pas vous mentir. C'est un morceau que vous aimez. Vous n'avez pas qu'à chanter ça assez fort. Est-ce qu'on peut reprendre ça au début? Vous n'avez qu'à chanter plus fort. Est-ce qu'on est d'accord? On y va, DJ, merci beaucoup. On va chanter ensemble. Tout le monde en cœur, mamie. Allez, mamie.

おばさんだよそう。OK。レベスパラミュージック。C'est à vous, on y va. C'est la chorale, hein. C'est à vous.

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Et c'est à vous, on y va. 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Merci beaucoup. Ça va bien? Ça va toujours? Bon, on fait peut-être tour à Copacabana. On est d'accord? Allez, on y va, DJ. Copacabana. Ok. Copacabana. On va chanter ensemble.

0: Monsieur Chaille.
1: Merci beaucoup. Merci pour cet accueil. Merci beaucoup. Juste une chose. Jusqu'à maintenant, il y a des gens qui ne disent pas Copacabana. Madame Zaga dit, hein? Mais c'est pas Copacabana.
0: C'est la loi soleil.

Allons. Plus fort que ça. Allons danser. Tout le monde. Allons danser. Juste nous fatiguer. 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

0: Merci en chai. Merci beaucoup. Merci à vous. Merci pour ce moment de plaisir. Et amusez-vous. Merci énormément. Merci la réunion. Merci.
1: Mesdames et messieurs, ce soir, maximum de bruit pour notre
0: merci
1: ami.
0: Merci beaucoup.
1: Jean-Marie Ragald.
0: Vous savez quoi? Moi, ça vous a aimé ça. C'est qu'un roman. Vous voulez encore ça? Vous êtes sûr? Une dernière fois. Et vous dansez après, d'accord? On y va. Allez, je vous fais plaisir. On y va. Mettez qu'un roman pour moi, soit. C'est qu'un roman. Merci. Dansez en même temps. Prends pied aux autres. Ne me regardez pas. Dansez. On y va. C'est qu'un moment, mon ami. Volume, volume. On y va ensemble. Dansez. Prenez votre pied. Prenez votre pied. On y va.

0: 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Merci beaucoup La Réunion. Et bonne soirée à vous. Et amusez-vous surtout. Et bonnes vacances. Merci. Merci beaucoup.
1: Un artiste généreux. Vraiment, ça fait partie vraiment de tout ce qu'on aime à La Réunion. Mesdames et messieurs, encore un maximum de bruit pour Jean-Marie Ragald. Avant de continuer, il y en a une qui est en retraite depuis cette semaine. Je voulais dire bonsoir à Marie Lourde. En tout cas, je vous souhaite une belle retraite. Vous êtes avec nous ce soir et ça fait vachement plaisir. Nous, en tout cas, pour dimanche prochain, on adore le zouk. Tout ce qu'on aime, en tout cas ici. La semaine prochaine, on vous donne rendez-vous avec Eric Dial. Ou Dial, c'est ça ? Eric Dial. Donc, ça, c'est pour dimanche prochain. Et lundi, la veille du 14 juillet, nous serons ouverts avec une fiesta mauricienne, vraiment avec un plateau d'artistes comme il se doit. Donc je compte sur vous pour être avec nous et dimanche et lundi prochain. DJ, on envoie du son, on continue notre soirée. Bon anniversaire à Dani qui fête son anniversaire de l'autre côté. Et tout à l'heure, on aura Étincelle Maloya de l'autre côté. Donc héritage plutôt, hein, c'est ça. Oui, c'était pareil, ça commence par un E. Donc tout va bien. Non, H plutôt. Donc héritage, c'est ça, héritage plutôt. Hein. Héritage Maloya, donc ça sera de l'autre côté. Ça sera dans quelques instants. Et nous, on continue notre soirée sur la piste principale, toujours en direct à la radio.

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